Et voilà, tcha, Aquamarine de Charlie Juste. On va continuer avec une de ses nouvelles chansons de son micro-album sorti tcha, en 2025. Précisément le 12 novembre 2025. C'est un petit album de 5 musiques. Aquamarine se trouve dedans aussi. Donc, on va y aller avec Éthanol de Charlie Juste.

Wanacha, A New Life par Ziki Bleu. Présentement, on est 20h18. Continuons avec Watermelon par John and JNQ Public.

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Et on a roi par vidéo club. Me dit, on s'en vient 8h30, 8h27, tata, non. Donc, on va commencer à faire noir dans pas long. En tout cas, me dit, on va mettre Little Dark Age par MGMT.

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C'était Amour Plastique par Vidéoclub. On est 20h46, on s'en vient de voir dans une quinzaine de minutes environ. Continuons avec The Love Club par Lorde.

Et voilà, tu as Undressed par Somber. Allons-y avec In My Room par Julia Wolf.

On a Washing Machine Heart par Mitski. Mon Dieu, on est 21h02. Il ne reste pas beaucoup de temps ensemble ce soir aujourd'hui, tout le monde. Donc, continuons avec la prochaine tune. Fouet Mirror par Kali Uchis et Party Next Door.

Et voilà, tcha, Ride par Lana Del Rey. On dit qu'il est 21h18. Jusqu'à environ 10 minutes, on est dans normal mode, accepte une autre. Donc, continuons avec Lithium de Nirvana.

0: Ouais, c'est qui, là?
1: Mel, c'est Vie, ouvre-moi.
0: Ça va, Vie? T'as l'air bizarre, qu'est-ce qu'il y a?
1: Non, ça va pas, non.
0: Bah, dis-moi, qu'est-ce qu'il y a?
1: Mel...

0: message reçu hier à 22h51. Nouveau message reçu hier à 23h28.
1: Ouais, bébé, c'est moi. Ça fait une heure et tu me manques déjà. Tu me manques demain. Tu me manques.
2: C'est bon, t'es calmé là ?

0: Entre nous, je fais toujours genre, j'assume tout, j'ai aucun regret devant les gens, tout ça. Mais dans le fond, j'ai quand même honte d'une chose. C'est vrai que j'avais 15 ans, mais j'ai fait une belle connerie. Ça, je m'en suis rendu compte quand j'ai vu ma mère pleurer à mon chevet, que j'ai vu tous ces gens qui m'aimaient, qui pleuraient. À ce moment-là, je me suis dit, mais merde, t'es qu'une grosse égoïste de merde. T'as pas pensé à eux, en vrai. Comment j'ai pu faire ça, putain? Comment j'ai pu prendre le risque de rater de vivre tout ce que j'ai aujourd'hui?
1: Putain. Yagunacha, confession nocturne par James et Vita. Il est 21h32 à Shinchan, le Tiwen. Il y a mon petit frère qui veut dire un petit mot. Donc, Tchoukade.
2: Bonne nuit à tous, puis merci pour écouter, c'est Koi.
1: je vais vous dire la même affaire, tu vois, même tu ne sais comme non, qu'est-ce que tu as écouté, ni on d'accepte. Pachminat, je dis que c'est que non, à la même heure qu'aujourd'hui. Mercredi, je m'excuse. Mercredi, Mac, je dis que c'est que la prochaine fois de 7 à 9h30. Donc, j'espère que vous avez passé une bonne soirée, que vous allez continuer à passer une. Bonne nuit, ciao, ciao, dedans et à mercredi.

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de Betibas, au lac Pasteur, Manetat, Mamet, Inut, Nobuhuadot, Nobuhuadot, Jomenoué, Guanjit, Hélène Molan, Manetet, Pessamit, Nobuhuradotino, Nobuhuradotot, Marie-Angèle Hervieux, Mautmashko, Philomène Roc, Alguish, Makout, Mashko, Rosalie Vallée. Une bonne journée aux gens de Manouan, Nobedjouan et Wemontachi, ainsi que tous les auditeurs et auditrices qui syntonisent la radio. C'est KAUFM, Meguntis Karagat, Nihitisko, Nastanoit Stawan, Wapakun Pisham, Kumaminat, Tetsa, 13 degrés, Tsipatenda, Wantihok, Kewiton, Tsem, Tsihigat, Mokito, Watihigat, Nuazuzam, Demote, Tans, Tatsudutias, Nebaino Tassewanza, ou Havazon Tassewani, les machines. C'est tout ce que je veux. Et on est là, c'est une petite non espèce, Pegstud de Begin. Pegstud de Begin, mais toi, tu as un peu de temps, je pense que de Begin, ma pousse, content, scatat, côté de Begin, ma pousse, Ninma, Michel, voilà. Non, je faisais Abtachikat, Sokam, Pégat de Begin, Tchetat, Michel Wallan, de Begin, Kavaka. Et on est, j'ai visité de Koubanier, c'est Renaud Karagan, c'est de Wendacha. C'est Najat 7, quoi, 7. C'est où Abet Niwet, et Hébogotat. Quand j'ai peut-être acheté, je suis dit, ça veut dire ça, en forme et d'hygiène. Ça, Manuel Nuitien, en forme et d'hygiène. Nous avons été morts de cette window. En forme, tu as le tigre ou ta poutre. Mon ennemi, bon, tu n'as pas de nature de truit maintenant. On t'a pégné, mais il y a un tigre de goût de truit maintenant. Imagine, oui, tu n'as pas de nature. Si tu veux que je sois si mort, si tu as un peu de temps, tu as un peu de temps, tu as un peu de temps, tu as un peu de temps, tu as un peu de temps, tu as un peu de temps, tu as un peu de temps, tu as un peu de temps, tu as un peu de temps,

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Mais que nous sommes sous ça, mais que nous sommes smagas, smagot, scrimja. Mais que nous sommes nommés secondes, stagegones, simgones, nous pouvons être tous les deux. 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le coton gaspésien, il n'a pas ça. On est une nationale, on est supposé venir de vous. Et ben, non, non. Qu'est-ce que nous tenons, tu vois, nous tenons. Qu'est-ce que nous tenons. Même si je suis un homme, je suis un homme. Je suis un homme. Je suis un homme.

Konak avec André Simon, Canon Watson, et non, vous avez entendu, tu sais, c'est Batman, le climatiseur, c'est un aspoti tout, man. Un aspoti, tu connais une niche, patan, tu sais, tu gagnes ça. Eh, pour toi, ben, ben. À moins, puis je n'y ai pas. Puis je n'y ai pas. Tu me dis, quand tu as un danse. Oui, tu des pergonnages qui sont rendus pour là, tu sais. Il y a des gens qui sont rendus pour là, tu sais. Ça, je vois que tu papette. Je vois que tu es rendu pour là, tu sais. Il y a des gens qui sont rendus pour là, tu sais. Je vois que tu es rendu pour là, tu sais. Tu es rendu pour là, tu sais. Hey, t'as vu.

Les magasins n'ont ni mal, non, pas, mais non, ils vont, non, c'est ni, mais tout.

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Non, mais je suis un peu plus de temps de la déjà. 4 heures du matin, j'ai joué. J'ai joué. Je ne sais pas si tu as dit ça. Parce que je suis un peu plus de temps. Je suis un peu plus de temps. Je ne sais pas si tu as pas joué. Bon, écoutez, nous avons un peu plus de temps. Tu as dit ça.

Capé-toi que Silvio est un vieux Washington Mandastwin. Elle veut que tu aies un psych, n'est pas Washington ou Chimogni Ginger. Et tu sautes et penates n'est-ce pas? Elle veut que tu aies un roi, j'ai acheté une machine. Qu'a dit acheté une machine? Une chose de bégane de mine, cotonneau sur toi, c'est du casse-tête de 8h16, t'es goûte ça. 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

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Et même le meilleur moine, ça, de compte, ça, on est le bingo du mois. J'ai de route tout à l'heure. 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Vendredi, il n'y aura pas de double action vendredi. 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

0: 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D'être l'eau des douanes au Parlement du Canada, dans des Ottawa. 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

0: 6h27, tout le bigno, Alcide Black, Smith No Gum, j'ai une cadre de Socam, qui est arrivé avec qui, ben tout à l'heure, qui est peine de gamout, quoi comme il y a. Mais avant.
1: Mastamiam, je regarde la météo, Justin, à Québec. De 20 et plus tard 27?
0: Ah, il va faire chaud aussi. Moi, j'ai regardé un peu la fumée. Là, il y a des feux partout. Là, je regarde la carte du Québec. Il y en a beaucoup. Ils ont créé comme un modèle de fumée. Là, sûrement que toi aussi, tu vas sentir la fumée. Peut-être d'aller ce soir ou demain. Peut-être tu le sens déjà. Aïe, ça n'a pas de bon sens. On dit que quelqu'un a allumé un briquet puis a jeté ça dans le bois.
1: Ben, c'est ça qu'ils disent. Hein? Mm. Les feux, la plupart, 80% et plus des fois qu'ils disent, c'est allumé par des gens, des personnes.
0: Mm-hmm. Oui, non.
1: Ils n'éteignent pas assez bien ou c'est quoi?
0: Je ne sais pas.
1: Attends, on dit, on répète.
0: Ouais. À vous des Muriel?
1: Justin Gabandasha, Justin Tchatchi, Tibedo Adano, Bernard Hervieux, Magnin, Muriel Rock, Ma Minata, Abtachikat, Yameul Psech.

0: 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Présentez-vous. Un instant, s'il vous plaît. Mes micros sont pas ouverts. OK, quoi?
1: Quoi, Michel, miam?
0: Ah, ok.
1: Miam.
0: OK,
1: Moi, c'est Sébastien. Je travaille à l'agence Mamou Inukakuset. Je suis aussi administrateur de l'association Protection Rivière Moisie. Mm-hmm. Donc, les deux organisations qui organisent Festival Country Mamou Moisie. Je suis accompagné de Daniel. Je vais te laisser te présenter.
2: Quoi, tout le monde? Daniel Dipnard. Je suis directeur général de l'association de protection de la Rivière Moisie. Puis, je suis très content d'être avec vous ce matin. Mm-hmm.
3: Quoi, Christian Vachon, tu n'es pas venu, tu es moi, tu es moi, tu es moi, tu es moi, tu es moi, tu es moi, tu es moi, tu es moi, tu es moi, tu es moi, tu es moi, tu es moi, tu es moi, tu es moi, tu es moi, Jean-Sébastien. Es moi, tu es moi, tu es moi, tu es moi, tu es moi, tu es moi, tu es moi, tu es moi, tu es moi,
0: OK, Mamou Moisi, Festival Country, 3, 4, 5 juillet. Agnès, Nornani, Watman, ça va être la première édition, comme tu dis.
1: Exactement, première édition. Puis vendredi 3 juillet, on vous invite, ouverture du site à 16h. Donc, 16h, on ouvre le site. Il va y avoir des camions cuisine de rue, des food trucks. Si les gens veulent venir manger sur place, ça va venir super avec nous autres. Ça ouvre à 16h, vous allez être bons pour venir. On va commencer à vendre tout de suite des cartes aussi pour notre fameuse course de canard. On va faire, on met des petits chichips en plastique sur la rivière, il y en a 500. Le premier canard qui va passer, il va gagner 2000$, puis le dernier c'est 500$. Les cartes vont être à vendre à partir du vendredi, donc vendredi pour l'ouverture, venez avec nous. Les discours vont commencer à 18h, les spectacles commencent à 18h30. On a Alain Godin en ouverture à 18h30, suivi de Chabeu, on a vraiment hâte de le voir nous autres en spectacle. Il a donné tout un party au tournoi Mario Volant, là, puis on a hâte de le voir sur notre scène. Puis à 21h45, tête d'affiche, Phil Lauzon était à la voix en 2014, la grosse année country là, avec Johan, il était dans l'équipe Éric Lapointe, il était du côté de Saint-Philippe-de-Néry en fin de semaine, j'ai regardé ses spectacles, j'avais des amis qui étaient là-bas, puis les gens disent que c'est un gros spectacle, fait que j'ai vraiment hâte de l'accueillir ici à cette île, à Moisy en fait, sur le long de la Michetoshibu, c'est le premier festival country Mamou Moisy. On le fait pour la rivière, on le fait pour permettre d'apporter des fonds à l'association Protection Rivière Moisie. Donc, on vous invite en grand nombre dès notre première soirée. La soirée du vendredi est présentée par Rio Tinto IOC. Le samedi, en soirée aussi, on a des spectacles. Samedi, Spencer Chetouche, 18h30, va être là, suivi par Jay Dumais, Pamela Roney, puis Pet à peine qui vont closer la soirée. Ça, c'est une soirée qui est présentée par ArcelorMittal. Le samedi aussi, il va y avoir une journée d'activité pour toute la famille, jeux gonflables, c'est gratuit pour les 0-12 ans pendant la journée. Il y a des bracelets en vente pour la fin de semaine. Si vous voulez votre bracelet tout de suite, là, on vous invite à aller faire un tour du côté de d'Anesso, station d'Anesso. On vend des bracelets là-bas. Les bracelets adultes pour le week-end sont $50 en pré-vente, $65 à la porte. Donc ça vaut vraiment la peine d'acheter en pré-vente. Sinon, si vous voulez juste venir à un spectacle, là, c'est $40 à la porte pour un spectacle. Fait que moi, je vous conseille... Allez chez Danesso, allez chez Station Inou à Wahat aussi. Allez vous chercher votre bracelet le plus rapidement possible. Deux grosses soirées d'activités, deux journées avec des activités aussi. Daniel, veux-tu parler un peu des activités de la journée? Il y a des taureaux mécaniques, il y a un taureau mécanique aussi samedi, dimanche.
2: Oui, taureau mécanique sur place. On a l'homme fort Louis-Philippe Jean de Port-Cartier qui va venir faire l'animation au niveau des épreuves de force. Il va y avoir des compétitions de tir à la corde, des compétitions amicales. Ensuite de ça, le frappé du marteau. Moitié-moitié. On va avoir des moitiés-moitiés aussi sur place en après-midi. Maquillage pour enfants, des compétitions de château de sable pour enfants, pour adultes. Beaucoup d'activités toute l'après-midi, de la musique en continu. Venez nous voir, venez vous amuser avec nous autres, venez en profiter. Ça va tout être qu'une très bonne journée. Puis je vais laisser la parole à Christian.
3: Bon, oui, si je me dis, oui, Whitman, t'as dit non. Non, mais c'est un concours de mangeurs de hot dogs. Dimanche. Oui, dimanche. C'est dimanche, ça, mon ami? Oui, OK. Puis à 14h30, ça va être le départ de la course de canard. C'est bien ça? Hein? 15h30, moitié-moitié, tête-à-tête. Avec des jugements des châteaux. Tu sais, Wen et Lomélo, elles sont châteaux. Mac, 4h, t'as vendu du bien. Mais tourne. Magné le taureau mécanique. Oui, on va 5h, tu vois, t'as vendu du bien. Qu'est-ce que c'est? Avec, tu sais combien de douanes des canards?
1: Le canard, c'est 20$. Puis c'est ça, le premier là, qui va franchir la ligne, le canard, il va gagner 2000$. Le dernier, il gagne 500$. Christian, vas-tu acheter un canard? Je pense que toi, tu es un résident du camping en plus.
3: Ben oui, je sais bien, je vais en acheter un.
0: Les canards, c'est-tu limité?
1: 500 seulement. Il y en a seulement 500, mais on commence à les vendre vendredi directement au bar sur le site du festival. Donc, ça va être en vente tout le long de la fin de semaine jusqu'à l'épuisement des cartes. C'est sûr que quand la 500e carte est vendue, il n'y en a plus. Mais on vous invite à venir avec nous autres dès vendredi soir. L'ouverture à 16h, on vous le rappelle. Il va y avoir des discours protocolaires un peu à 18h. Puis après ça, c'est des spectacles. Donc venez voir Alain Godin, Chabeux, puis Phil Lauzon vendredi 3 juillet à partir de 18h30 des spectacles. Présentation de Rio Tinto IOC. Et samedi 4 juillet, Spencer Chetouche, Jay Dumais, Pamela Roney, Pet Appen, présentation de ArcelorMittal samedi 4 juillet, Festival Country Mamoumoisi, première édition. On a aussi les food trucks. La zone de restauration est présentée par Thai Zone. Donc, on vous invite à venir en grand nombre dans la zone de restauration. Il va y avoir des tables de pique-nique d'installer pour ceux qui veulent manger. Puis, la zone de bar aussi est présentée par la microbrasserie et la compagnie. On les remercie, tous nos commanditaires associés à l'événement. D'ailleurs, Pêcherie Wapan, Aluminerie Alouette, la ville de Sept-Îles, il y en a plusieurs. On vous invite à venir au festival avec nous.
3: Itoum,
1: ben oui, Itoum qui est commanditaire de la zone familiale. Oui. Itoum qui nous a permis d'avoir le taureau mécanique, les quatre jeux gonflables, puis aussi on va avoir une maquilleuse pour les enfants qui est gratuit, le maquillage, samedi, dimanche. Inutawegan, Wahat, Macmanutanam, Itoum, merci beaucoup.
2: Si tu me permets, Sébastien, aussi, j'aimerais ajouter qu'on vous invite à venir déguster la nouvelle bière, la Moisy, qui est faite en collaboration avec la microbrasserie. Fait que, microbrasserie la compagnie.
1: Oui, la canette va être dévoilée d'ailleurs au festival. Hein?
2: Effectivement, fait qu'on fait le lancement là-bas officiellement.
1: As-tu hâte de goûter à ça, Christian?
3: Je bois pas, mon cher.
1: Michel, on a des bracelets. On aimerait laisser des bracelets à faire tirer aux auditeurs, puis on aimerait ça t'en donner un à toi aussi. Si tu veux venir au festival ce week-end, bière, je sais pas si tu bois de la bière, mais on peut te faire goûter à la Moisy si tu viens.
0: Non, je bois pas moi non plus, mais...
1: On boira un petit verre d'eau d'abord. Moi non plus, je bois plus.
0: OK, c'est une bière brassée, ça a été brassé où?
1: Ici, à Sept-Îles, la microbrasserie de la compagnie, en fait. Puis chaque canette vendue va donner une redevance à l'association Protection Rivière Moisy, des fonds qui vont aller à la protection du saumon puis d'autres projets afin de protéger la faune, la flore de la rivière Moisy, Mister Chibou.
0: Je vais résumer un peu ce qu'on a dit quand c'était le week-end. C'est énorme tout le temps, le festival Country Mamouda le groupe est d'Aben, puis Samuna. Pamela Roney, c'est qui?
1: Gaspésienne d'origine, mais elle joue au Texas, puis à Nashville aussi. Là, c'est une grande chanteuse country en devenir.
0: OK, c'est du new country.
1: Country quand même classique, oui. Okay. C'est du vrai country, comme on appelle. Là.
0: ArcelorMittal,
1: Rio Tinto, la compagnie.
0: On va voir le festival rendu là-bas. Mm.
1: Oui, le même site que le Volet Soleil, là, en arrière, la plage camping, là, camping Zec Rivière Moisy, la plage à l'arrière.
0: Ah, qui vient de voler pas les mains doigts noirs. À la porte, il y a 65 pièces que tu gagnes. Handé, tu montes, on y a des. Dans les mais toi, ce que tu dis, il y a non, mais toi, les bracelets. Station Inou. Station Inou, et voilà, il y a un autre. Question de mes doigts, il y a un autre. Louis-Jean, il y a un autre. Il va avoir une deuxième édition.
1: On l'espère. D'ailleurs, on a un concours, la relève Mamoumoisy. On va inviter, dans le fond, on invite des gens à venir chanter. La communauté, on a Marie-Adèle Grégoire puis Liane Nolin qui vont venir participer à ce concours-là. Puis le gagnant, Marie-Ève Volant aussi, c'est vrai. Marie-Ève Volant aussi va venir chanter. Puis la personne qui va gagner ce concours-là va jouer à l'édition 2027. Donc, on espère une deuxième année. Mm-hmm. Puis aussi, j'aimerais rajouter qu'avec Jay Dumais, là, le samedi soir, Meganis Volant-Niquet joue avec, il va jouer dans le même band que Jay Dumais, c'est son guitariste pour ce spectacle-là. Puis on a vraiment hâte, moi je connais Meganis, c'est tout un virtuose de la guitare, là, c'est une légende en devenir.
0: Mm-hmm. Je l'ai vu en œuvre à la Malbaie.
1: Il est bon, hein?
0: Il est bon, puis il va être un de nos invités aussi cette semaine.
1: Ah oui, OK.
0: Ah oui, lui aussi, il va être parmi nous à la radio.
1: Excellent, excellent.
0: J'attends toujours à que... J'ai remarqué son concept, c'est qui est marqué Nashville, Tennessee, là.
1: Oui, il est allé le mois dernier, en plus, il a enregistré son EP à Nashville, c'est tout qu'un guitariste.
0: Ah, toute une guitariste, oui. Je l'ai vu à l'heure, comme je te dis, à la Malbaie. Christian, how did you know?
3: Ben, vous ne m'avez pas dit que... Nous,
2: tout ce que je peux dire, c'est qu'on vous attend en grand nombre. Venez fêter avec nous autres. Ça va être vraiment festif, amical. Puis, c'est autant pour les jeunes que les moins jeunes. Fait que, venez nous voir en grand nombre. Venez festoyer avec nous autres.
0: Monsieur, tes billets?
1: Oui, je viens de remettre des billets à Michel, là. Puis, Michel, t'en prendras un adulte. Il y a des adultes puis il y a des 13-17 ans. Donc, si vous voulez en gagner, je vais laisser Michel s'occuper de ça. Mais moi, j'invite tout le monde à venir aussi. Puis on va se manger une petite affaire dans le food truck en fin de semaine. On va se prendre une petite bouteille d'eau, une petite bière, ceux qui boivent. On va jaser, on va passer du temps ensemble. Puis on a bien hâte de voir.
0: C'est toute la fin de semaine, le billet?
1: Le billet, c'est admission générale toute la fin de semaine. Les deux soirs de spectacle, les deux journées d'activité. Full access.
0: Bon, mais toi, c'est une la radio, 1, 2, 3, 4, 5, 6, 7, 8, 8 enfants, on pas des billets, mais que chez nous, 1, 2, 3, 4, 5, 6, 7, 8, 9, 10, 9, Pegné Ninja. 9 adultes, donc c'est une la radio, je te mets deux nanos, il y a tes haïtanas, je vais être non, ça. Mais j'ai plus d'autres choses à rajouter.
1: Tu n'as comme maintenant.
3: Tu n'as comme maintenant, Michel.
0: Bon, mais toi, t'es payé sur Nano un invité, Spencer. On va le mettre, ça tourne avec une méthode qui était là en fin de semaine, qui est Nano. Et ouais, t'es connu, t'es très non. Bon, merci beaucoup, puis je vous souhaite un bon succès, puis Mac, une bonne continuité pour les autres éditions.
1: Tu n'as comme maintenant, Nano.
0: Y'a même.

0: Bon, je dis, je viens de la base où on a dit que Michel Asta, Michel Voila, et je dis, je dis, je dis, je dis, je dis, je dis, je dis, je dis, je Canada Day, je dis, Canada dis, je dis, je dis, je dis, je dis, je dis, je dis, je dis, je dis, je dis, je dis, je dis, bonjour, Maître Besnier.
1: Coué, coué, Michel Voila. Alors, je remercie la radio, là, Inou, de nous inviter à présenter la programmation là, de la fête du Canada.
0: OK, à vous, apparemment, merci d'avoir accepté notre invitation concernant les nouvelles. On va parler de la journée du Canada qui va se passer en ville.
1: Ben, ça fait le comité de la fête du Canada à cette île et à Maliotenam, là, présente la... Ça fait notre 31e année là, qu'on fait une présentation pour le jour de la fête du Canada, le 1er juillet.
0: Mm-hmm.
1: Alors, ça va se passer au vieux quai à cette île. Les spectacles vont être à Tower Jones, puis les jeux pour enfants vont être présentés autour de ce secteur-là. Là.
0: Puis, le déroulement de la journée, ça va commencer dans la journée?
1: Alors, nous, on a bénéficié, là, comme par les années passées, de l'aide de Patrimoine Canada et de la ville de cette île pour l'organiser. Là.
0: Mm-hmm.
1: Alors, on va avoir une version améliorée par rapport là, aux autres années parce que notre budget a été amélioré.
0: Mm-hmm.
1: Alors, la journée va commencer à 13h, le 1er juillet, avec la levée du drapeau, puis l'hymne national, en présence là, du NCCM Joliette, le corps des cadets de la Marine royale canadienne, et des vétérans du Canada, des vétérans là, qui ont participé, qui sont des citoyens de cette île ou peut-être Maliotenam, qui ont participé là, à des guerres à l'extérieur.
0: Mm-hmm.
1: À 13h15, il va le service du gâteau de la fête du Canada. Par la suite, là, va commencer les activités. Alors, de 13h30 à 16h, là, il va avoir des jeux pour enfants, qui la plupart ce sont des jeux d'eau là, qui ont été bien appréciés par le passé. Puis on va, je savais pas qu'il y avait des poneys dans la région, mais il y en a. Alors, il va y avoir des poneys, puis on va faire des promenades là, aux enfants.
0: Mm-hmm.
1: Ensuite, de 13h à 13h30, ça va être un spectacle qui va être présenté par la chorale de la communauté afro-descendante de cette île. Parce qu'on on commence à avoir des gens qui viennent de l'immigration, là, particulièrement du Sénégal et d'autres pays africains. Alors, eux, vous nous présentez un spectacle de musique costumé avec des... avec des membres de la communauté qui va représenter leur culture.
0: Mm-hmm.
1: Ensuite, à 14h30 à 15h15, ça va être le spectacle Inou qui va présenter de la danse traditionnelle Inou. C'est le traditionnel Inou dance là, qu'on nous donne comme source. Là.
0: Uh-huh.
1: Ensuite, les activités vont arrêter à 15h15 pour pouvoir préparer là, les spectacles en soirée. Là.
0: Mm-hmm.
1: Alors, à 19h, on va avoir un chanteur et musicien qui est Denis Boudreau. Ensuite, jusqu'à 20h30, ou Christelle Savard, Alain Denis, l'évêque Fleury et Myriam Saussier vont présenter un spectacle de chansons, un spectacle musical. Et enfin, comme la tradition le veut, ça va se terminer par un feu d'artifice avec crame musicale à 22 heures. Puis, ce qu'on a amélioré dans le spectacle, il va être... en fait, l'amélioration, c'est que ça va être la même période de 20 minutes que les autres années, mais ça va être plus spectaculaire en sens qu'il va y avoir des... Ils vont ajouter là, au spectacle des années passées, puis il va y avoir un spectacle là, avec effets aquatiques. Là. Ça, c'est nouveau cette année. Il va y avoir des effets sur l'eau là, à partir là, du lancement là, des fusées là, pour le feu d'artifice.
0: Ah,
1: et
0: ah,
1: ça va se terminer après.
0: Ah, ah, ah.
1: Alors, le programme, là, il se trouve dans le Nord côtier de cette semaine.
0: Ah, okay.
1: Ceux qui veulent se procurer le programme.
0: Mm-hmm.
1: Puis évidemment, comme pour les années passées, la communauté Innu est bienvenue d'avoir fait partie de notre communauté.
0: Mm-hmm.
1: Puis il y a toujours eu une participation là, depuis 31 ans de la communauté Innu. Alors, c'est ça. Alors, on souhaite la bienvenue à tout le monde.
0: Mm-hmm.
1: Puis, on se voit le 1er juillet.
0: OK. Concernant aussi, je vois ici le comité, tu m'avais dit, le comité, c'est de Sept-Îles et de Maliutenam et Wahat?
1: Oui, Wahat, Maliutenam, okay. Oui.
0: Mm-hmm. Ouais. Bon, moi, j'ai plus d'autres questions concernant les activités de ce soir. Comme tu me dis, les premiers invités, ça va être Denis Baudreau, puis le deuxième, les deuxièmes spectacles, c'est quoi?
1: Oui. C'est-à-dire, non, le premier, c'est la chorale, c'est une chorale de la communauté afro-descendante, c'est de l'immigration africaine là, qui sont à cette île. À 14h30, ça va être la danse traditionnelle Innu.
0: Mm-hmm. Puis en soirée?
1: Pour une heure. Ben, en soirée, là, je vous l'ai dit, là, il y a Denis Boudreau. À 19h.
0: Uh-huh.
1: Ensuite, il y a Christelle Savard, Alain Denis, l'évêque Fleury et Myriam Saussier, qui ça s'appelle le groupe musical, jusqu'à 20h30. Puis ensuite, ça va être le feu d'artifice à 22h.
0: OK. Le deuxième groupe, ben, le groupe musical, ils chantent quoi, eux autres?
1: Le groupe musical, ben, c'est des gens, des chanteurs. Il va avoir des chansons et de la musique.
0: OK. De divers la musique. Hein.
1: Oui. Alors, je tiens à souligner que les artistes qui vont présenter des spectacles,
0: mm-hmm,
1: sont de la région de cette île.
0: Ah, c'est ça que je voulais savoir.
1: Ils sont de la région. Cette mm-hmm île est Ouachat.
0: Bon, sur ce, merci, M. Bessin, d'avoir participé. Puis, t'avais-tu d'autres choses à rajouter?
1: Non, c'est que les gens ont seulement consulté le Nord côtier où la programmation du 1er juillet est là en détail.
0: OK. La journée du 1er, c'est gratuit?
1: Oui, tout est gratuit.
0: OK.
1: Ben oui, comme par les années passées, tout est gratuit, parce qu'on a une commandite là, de Patrimoine Canada.
0: Mm-hmm. Bon,
1: la ville de cette île ben, fournit les infrastructures, puis la sécurité.
0: Bon, je vais résumer un peu ce qu'on a dit tout à l'heure. Là. Et que Mais je te dis que quand on est choisi, il a donné un poney, un petit cheval. Alors, il me dit, tu vois, c'est des minades, mais toi, t'es nul, t'as eu, il lui pose, t'as eu, tu vois, le bébé. Il lui dit, peut-être, tu vois, le bébé, t'as eu, mais toi, t'es nul, le cheval. Mais il y a des cas, il y a des retours en spectacle de la chorale. C'est ton sang, mais toi, t'es, ou je peux nous dire, mais toi, en Sénégal, ou je peux nous dire, c'est évident, Afrique. Les feux d'artifice, tout à l'heure,
1: Oui, tout est gratuit. Les jeux d'eau. Puis j'ai peut-être omis qu'après la levée du drapeau, là, il va à la dégustation du gâteau de la fête du Canada. Là. Oui. Ben, c'est après la levée du drapeau, ça va être à 13h15 à la tente jaune.
0: Bon, sur ce, messieurs, merci d'avoir participé à nos informations.
1: Ben, moi aussi, je vous remercie là, de nous avoir invités pour souhaiter une foule nombreuse.
0: En vous, si vous avez d'autres activités, appelez-nous, gênez-vous pas.
1: OK, c'est bien. Je te souhaite une bonne journée.
0: Yamé.
1: OK.
2: Grand plaisir. Bye. Michel Canapé.

0: 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Alexandre pour les nouvelles. On est mardi, donc. Bah, c'est pas grave, ça. Bon. Radio?
1: Oui?
0: Oui. Est-ce que vous mettez à?
1: Ok.
0: Vous voyez, vous mettez à?
1: Ok. Bon, 1, 2, 3, 4, 5, 6, 7, 8, 9, je vais imaginer. 1, 2, 3, 4, 6, 7, 8, 9, adieu. Puis là, nous avons ça, quand nous avons ça, avec mes dotés, nous avons ça, nous avons ça, nous avons ça, nous avons ça. Mais je vais et oui, oui, c'est que nous avons ça, nous avons Cinquième appel, adulte que des boîtes à nous, les billets, à ce que tu me prêtes à nous. Et à l'eau d'Égypte, cinquième appel. Ouais, à l'eau d'Égypte. Radio? Quoi?
2: Allô?
0: D'accord. Premier appel. Deuxième appel.
2: Ok, bon.
0: Merci. Une question surprise, je trouve maintenant, moi, ne me... Troisième appel. Quoi?
2: Allô?
0: Ok, merci. Alors, quatrième appel, j'ai l'attement. Radio?
2: Allô?
0: Merci. Bon, mais c'est quoi? C'est moi qui j'ai comme tout à l'heure. Ah, avec mes doigts, j'ai été. Quoi?
3: Oui, allô?
0: Oui, bonjour.
3: Oui.
0: Ok, la question. Bon, tu vas me nommer un des artistes pour le festival Country Mamo. Deuxième appel.
2: Ok.
0: Merci. Troisième appel. Radio.
2: Ok.
0: Ok, merci. Quatrième appel. Quoi?
4: Monsieur Laurent.
0: Merci. Cinquième appel, j'ai tagué, je sais que j'ai une attaque. Ok.
2: Allô?
0: Oui, quoi, quoi? Bon, je ne sais pas si vous avez un peu de temps, mais vous avez un peu de temps, vous avez un peu de temps, vous avez un peu de temps. 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
2: Spencer,
0: okay. Wendy.
2: Erika.
0: Erika.
2: Pinette.
0: Malioa.
2: Oui.
0: Okay, we're going to the radio. 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
2: okay, have done the one.
0: Merci.
2: Bye.
0: Bye-bye. 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Bon, à dire moi, Pete. Ah ah. Comment vas-tu, John? Oui, ça. Bon, minute, bras droit, ça. À dire, c'est Pete, quoi, ma mère, quand tu vas te voir, tu vas te voir, tu vas te voir, tu vas te voir, tu vas te voir, tu vas te voir, tu vas te voir, tu vas te voir, tu Bahad mesti na no hada de 11h37 et tout coucher parce que na trait no 11h37. 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Ni gagne ni autre ton billet 30 pièces. Elle nous t'est gagne 40 pièces. Elle gagne les bracelets week-end en prévente 50 pièces. Elle nous t'est gagne 65 pièces. Elle t'est gagne un tonneau. Elle t'est gagne le bracelet pour le week-end. Elle est prévente. Elle nous t'est gagne ça. Elle nous met d'autres. Eh oui, oui, t'es gagne. Elle nous t'est gagne. Elle nous t'est gagne. Eh oui, non, bon, ok. Bon, elle nous t'est gagne. Elle nous t'est gagne. Elle nous t'est gagne. Un appel. Ok, ne me toi tu ne vois pas, je toi Simone, oui, je toi Simone, paye moi ce que tu le billet, enfin. Ok, cinquième appel. Ok, ne me toi tu ne vois pas, je vais te dire, ne me toi tu ne. Tu vois comment je vais te dire, on va se voir, nous, ça, ne me toi tu Simone, tu lui mets notre téléphone, non, ouais. Cinquième appel. Radio?
2: Oui.
0: Oui, Wendy.
2: D'accord.
0: Ok, ouais, c'est drôle.
2: Ah,
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0: 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Premier appel, cinquième appel, Gautin, la Hun, je rate non ça. Cinquième appel, Pégoise, que t'es pas tous les billets, je rate non ça. T'es nous y a toi, c'est un je rate non. Fait que, ouais, c'est un soixi, moi, t'es mais tout le régime, tout est là, à la radio, ouais, je rate non ça. Fait que, mais toi, t'es une, eh, ouais, oui, t'es un je rate non. C'est même, tu vois, tu vois. C'est un homme qui a été mis un adulte à des boîtes, un maman, enfant, tu es jeune, nous dois ah, bon, mais toi, t'es inquiète. Bon, les adultes, je dis, mais toi, t'es un homme, toi, t'es un homme. Cinquième appel, un appel, un appel, un appel. Oui, mais toi, t'es avec enfant plus adulte que des boîtes, le billet adulte. Tu es jeune, nous dois mais je peux ah, mais toi, t'es inquiète. Cinquième appel, cinquième appel, radio.
2: Allô?
0: Merci. Un adulte, qui m'a dit, il y a un paire de billets, des boîtes, adieu de ma couasse. Hein? Ça venait me dire des adieux, mais peut-être. Deux radios. Quand je paye moi, est-ce que le premier appel c'est un annon? À l'autre, oui, non, pour le deuxième appel. Agnès, mais toi, t'es adulte, mais t'es adulte. T'es adulte? Ah, t'es adulte? Non, non, non. Deuxième appel?
2: Deuxième, ok.
0: Ok, merci.
4: Deuxième appel. Erika?
0: Radio.
2: Allô?
0: Troisième appel. Cinquième appel, vous dites ça? C'est canot. Radio.
2: Hein?
0: Quatrième appel. Alors, moi, j'ai autrement gagné, hein? Alors, mes pays mineurs gagnent. Erika, j'ai gagné. Moi, j'ai gagné. Radio. Radio.
3: Oui.
0: Ah, si.
3: Ah, ouais.
0: Bon, je crois que c'est un commanditaire, oui, un commanditaire. Un commanditaire.
3: Un commanditaire, il tombe.
0: Ok, je me l'ai dit, Wendy.
3: Laurent.
0: Laurent McKenzie, Poster. Ok, c'est Nadu, un paire de billets, j'ai gagné une paye croissienne.
3: Ah, bon, ouais.
0: Ok, à la radio.
3: Ok.
0: Merci, Yamé.
3: Ah
0: oui. Bon, Laura McKenzie, n'est-ce pas que tu n'as pas question, et on est gagné avec un billet Wassa. Eh oui, t'as un autre rythme, ça. Bon, mais toi, qu'est-ce que tu as dit, mon téléphone, un billet enfant, plus adulte. Mais tu vois les billets, n'est-ce pas que tu as dit. Bon, cinquième appel, y a radio. Ok, premier appel, premier appel. First call. Qu'est-ce deuxième appel. Écoutez, comme tu es cinquième appel, écoutez, non. Troisième appel, quoi. Merci. Quatre fois, je t'ai bonne, mais tu es naïf, là, tu sais. Quoi? Ok, quatrième, ça? Ego. Et moi, je dis, quand je peux te regarder, cinquième appel. Radio?
2: Allô?
0: Quoi? Wendy? Arrête. Bon, je vais te dire, c'est quoi? À part que Itum, Wendy, que tu commences plus tard. Tu vois, ma boîte m'a nous dit. Tu regardes, dis la tienne. Où est la pêcherie? Allô?
2: Allô?
0: Ah ah, un commanditaire.
2: J'ai pêcherie
0: Wapen. Pêcherie Wapen. Bois, bon, t'es né, Michel. Bah, vous prenez le matin, c'est un. Ego, qu'est-ce que tu as non? Quoi, pour être ma boîte dans la fiche avec Wenjing. Ok, je sens un commanditaire à part que Itum.
2: Tu vas aller les commanditaires pour toi?
0: Mais j'ai mes droits notés au festival Country Hippie et tu me suis donné commanditaire. Et Pédé, ça oui, non, mais il attendait une entrevue avec Nendeman.
2: Ok, Danesou?
0: Danesou, oui, j'ai dit Danesou, tu en dis?
5: Bon, nous avons dit que nous avons fait ce midi, nous avons fait

Avec André Simon, André, donc, Poamoun. Midi à 1 heure, la SOCAM, Néo de Coco pour 1 heure à 4 heures, 4 heures à 7 heures, Alexandre Astar. Mais à 7 heures, nos amis du bingo, votre nom, ça. Agnès Médotine et Huawei Tekken, notre nom. Agnès Médotine, mais je fais ce midi.

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0: 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Quand on ne veut pas. Quand je sais qu'à moi je vous. Quand je veux rester. Quand je sois chat. Mais il y a un habit. Quand on voit ça. Mais moi j'ai des personnes qui disent non. Le son est de l'écran. Le son est de l'écran. Well, we're starting to do that. 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L'oiseau est censé venir chez vous. Il vient aux graines. Le traîneur, il nous signe. Est-ce qu'on t'en dit, tu vois l'on de ta si haut, il note, pour te héroïte, pas hâte, pas bien, tu ne comptes pas, tu as un peu de temps. Là, il y a Pierre Pinette. Il y a des côtés de ta gueule. Donc, nous, nous disons, nous, de l'histoire monde, c'est ce qu'on va avoir à faire. 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

Marcel Fontaine en. Ouais, on est mis. On va dire Marcel, tu vas être tout de suite. Et vous êtes du jeu, ouais, et vous êtes du théâtre, mais. Nous, comme vous venez, dentro de théâtre, man, we have all that. Nous sommes de haute note, on a. Dès, dès, yoga. Dès, tu te veux au gars. Et vous, t'as vu. Vous avez vu, vous êtes là, là. 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maman, attendez-nous. De soi-même, il nous reste plus au tir à dire. De soi-même, il y a un reste plus au tir à dire. Vous devez dire, il reste plus au tir à mon temps dans le thème à mon prestatif. C'est nous, on va voir, on va voir mon prestatif. Quelque au gouvernage, chez nous, à l'épreuve au sein, il y a un mot pour ce que je vous dis. Mais vous voyez, vous dégagez pour tout de cette droite. Mais vous dites, c'est quoi? C'est Égypte. Vous croyez là, oui. C'est Égypte à tourner. Je crois, l'homme de la famille. Quoi, il t'a tout fait bien. Mais moi, on a écouté. Il nous est à toi, je vais te dire, je vais nous dire, je vais te dire. Et puis, je vais me dire, quand on s'en va, je vais te dire, je vais te dire, je vais te dire, je vais te dire, je il a déjà connu que tu as vu que tu as vu que tu as vu que tu as vu que tu as vu que tu as vu que la famille. Vu was tu as vu que tu as vu que tu as vu que tu as vu que tu as vu que tu as c'est dit sur le chevronné, c'est un nom, c'est un binan. Max, c'est dit sur le chevronné, c'est que nous allons au son. On connaît un topotique. On a dit d'une et d'autant. Bon, faut tout dire de Saint-Droit, Fatus. Quand il dit de Saint-Droit, Fatus. De Saint-Droit. On connaît, il s'en l'autre, il y a des rats. Oui, moi, je vois, j'y t'es seven day, non. 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Qui est que t'es ben? La marée haute. L'été, puis je suis au jeu, j'y vis, non. Là, c'est des chrétiens se mettent. Et voilà, pour le pouvoir. Et voilà, l'autre, ben, je vois, non. Quoi, ça, c'est toi? Quoi, ta ouest? Quoi, ouest? L'été, hec. 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

0: On a rien avec Claude Michel, on dirait une autre ça. Un épisode qui parle Claude Michel, retrouve qui est en français. Je dirais une autre ça, c'est ce nœud de Bégan, je dirais une autre ça, on est chez Tia. Fait que je vous rate une autre ça, dans les Wattes, vous avez vu, il y a Abdomas Wahat, ou Ténat Sétir, vous avez vu, il y a une autre ça. Pour les gens de la ville, la grosse banlieue des Sept-Rivières, bonjour, bonjour, mon nom est Michel Volant. Je vais être avec vous jusqu'à 16h. Merci de s'intoniser la radio Cochab FM 145. Merci à tous ceux qui écoutent, qui s'intonisent la radio. À chacun de vous, merci très sincèrement, infiniment d'être avec nous. Aux internautes, merci de connecter à nous. CKAU.com. Merci, merci, merci hein, d'être connecté à nous. Très sincèrement, infiniment à vous aussi. Merci aux organisations. Nous avons éminent aux radios communautaires INU. C'est comme me donner quoi, mon autre, il y a 5h, ou t'as, eh, ouais, il y a un, je vais être non, ça, 5h, la reprise des nouvelles, le matin, je vais être non, ça, j'ai même de ta mère. 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mané le week-end, tourner les préventes. Que les préventes, j'étais avec ça, nous, t'en as, non, mais d'ailleurs, il y a une méthode de la journée, que ma nommé, d'ailleurs, dans le week-end. 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Bon, il y a une méthode, j'ai déjà 5h, j'ai même droit, mais que je dirais la semaine, j'ai mettre une autre, et ouais, il y a une autre, donc, moi, je suis une de tes la radio, ouais, j'ai une autre, je suis une de tes noms. Bon, je vais vous dire que retrouve-nous sur ce nœud de Bégon de suite, et que je vais vous dire Michel Volant jusqu'à 16h.
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On est avec Madame Michel Richard. J'ai donc un cœur sur ma maison. C'est une comédie cet après-midi, Guito. Michel Astar. Quoi il m'a marié? Quoi il m'a marié? Mon il m'a marié. Il m'a marié. Il m'a marié. J'espère que vous m'a marié. Mais il m'a marié. Michel Astar. Bonne journée.

Bonne nuit, Canada, Madame Claude Dallard. Il est venu ce soir-là. Et puis, tout à l'heure, il y a un autre qui est non cher. Mais là, j'ai dans la route Cassana, d'une demande spéciale, mais non cher. Et que nous tous sommes dans la route de Questé. C'est le deuxième appel depuis cet été. Vous avez vu, dans notre route, d'autres, mais tout à l'heure, sur la route Questé, la route 132, Kamutsa. Vous avez mis à mes autres routes, ça vous dit, c'est un endroit, non, mais mes routes Kamutsa. Et oui, c'est comme ça, mais tout à l'heure, vous allez autour de la secteur 5. Un bon retrouillage qui est maintenant, ça. Monsieur est maintenant, que la Gaspésie est...

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1: Kwe Michel
0: Ça va bien?
1: Très, très, très bien. Mm-hmm. Oui, je profite du beau temps, du chien. Ça fait 2 jours, là. Là, on dirait que l'été a commencé, tiens.
0: Car?
1: Avant ça, par exemple, là, moi, tennis, ça ressemblait à l'automne.
0: On ne sait pas qu'est-ce qu'on veut, ça.
1: Là, on fait un spécial, Michel, parce que je ne serais pas supposée d'être ici, mais Aïné, Nermila, tu m'en démenons, Aïné, tu dis présenter tout d'Adish. C'est ça, oui, Nazwa, oui, de mon mnémo, son projet, Aïné, et d'Outekla. Fait que, à toi l'honneur.
2: Merci beaucoup, Linda, Kwe, tout le monde. Mon nom, c'est Julie Lavoie, je suis professeure à l'Université de Montréal. Et chercheur au Centre de recherche CHUM et maman de 2 enfants. Donc, je m'intéresse beaucoup à l'activité physique et la grossesse. On sait que dans les 10 dernières années, il y a une grande augmentation des complications de grossesse. Puis c'est beaucoup relié, entre autres, au fait que les gens sont de plus en plus inactifs. Puis on passe beaucoup plus de temps assis, donc le temps de sédentarité aussi a un impact très important. Fait que on est venu en contact avec la communauté, puis en partenariat avec le centre de santé à Ouachat Macmeliotenam.
1: Ça a commencé l'année passée.
2: Ça a commencé en 2023, imagine-toi donc.
1: Ah bon, c'est encore...
2: Fait que ça fait longtemps qu'on travaille là-dessus, mais tu sais, c'est important de mettre les liens puis de venir en contact avec les gens pour s'assurer qu'on va regarder quelque chose qui est important pour la communauté. Puis, quand on avait parlé... Ah, vas-y, excuse-moi.
1: Tu peux-tu faire un petit retour, là, au début de quand vous êtes arrivé, là, c'était... Comment ça a commencé?
2: Oui,
1: mettre les gens dans le contexte.
2: Dans le contexte, oui, absolument. Bien, en fait, on a commencé par faire une étude au CHUM. On s'est aperçu que, effectivement, les femmes étaient vraiment inactives pendant la grossesse, puis que les professionnels de la santé leur donnent vraiment peu ou pas de recommandations par rapport à ça. Puis il y a tellement de mythes autour de l'activité physique puis la grossesse. Les femmes, souvent, ils pensent qu'ils ne sont pas supposés de bouger trop, qu'il faut qu'ils fassent attention.
1: Ça, c'est vrai. Oui. On est porté à croire ça.
2: Oui. Puis pourtant, ce n'est pas du tout le cas. En fait, l'activité physique en début de grossesse, c'est super important pour réduire les risques de complications, tout ça. Puis, en discutant avec Marceline, même, ça revient vers ce que vos grands-mères faisaient, les gens dans le temps, quand ils étaient enceintes. Ils n'arrêtaient pas de tout faire parce qu'ils étaient enceintes. Ils continuaient à faire leurs activités, le portage, tout ça. Donc, mais c'est comme ça que tu as des meilleures grossesses. Mmh. Fait qu'on est rentré en contact avec Marceline, puis elle, tout de suite, elle voyait l'importance pour la communauté, surtout depuis la pandémie, là.
1: Puis, pourquoi... Ici à Ouahat puis Malio, comment que ça a commencé? D'où est-ce que ça part?
2: Oui. Bien, en fait, la médecin avec qui on collaborait au CHUM, Dr Marie-Josée Bédard, elle est venue ici il y a de nombreuses années pour travailler à cette île. Donc, elle connaissait un peu la communauté puis les gens. Donc, j'ai été mise en contact avec les gens à cette île. Puis après ça, j'ai communiqué avec Marceline Pierniche, au centre de santé. Puis c'est comme ça que ça a démarré. Fait qu'on est vraiment super fiers et heureux là, de pouvoir travailler en partenariat avec la communauté sur ce projet-là, qu'on pense qu'il pourrait avoir vraiment des impacts importants pour la santé des mamans, mais aussi la santé à long terme, parce que veut pas... Les complications pendant la grossesse qu'on peut prévenir avec l'activité physique,
1: ah oui?
2: Ça a des impacts pas juste sur la maman, mais sur ses enfants. parce que ça a des impacts à long terme. Tu sais, les gens, quand ils ont des complications comme le diabète pendant la grossesse...
1: Ça, on voit ça souvent aussi, hein?
2: On voit ça très souvent, puis encore plus dans les communautés comme à Ouachat, McMaliotenam. Mm. Puis ça fait que tu es plus à risque d'avoir du diabète plus tard dans l'âge, mais ça met tes enfants aussi plus à risque d'avoir du diabète.
1: Ah oui. On laisse-tu Michel traduire?
0: Bon, écoute avec les indicateurs.
1: Julie Lavoie.
0: Julie Lavoie, Drunahunta.
1: De formation, c'est quoi ça?
2: Professeur puis chercheur.
0: Ok, quand on doit obtenir, je vais être non, j'ai des méthodes de l'Université Mouniane, ou de l'Ewaïtana, je vais être non. Que ce n'est pas de l'Ewaïtana, c'est de l'Ewaïtana, je vais être non. Que ce n'est pas de l'Ewaïtana, c'est de l'Ewaïtana, je vais être non. 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Que ce n'est pas de l'Ewaïtana, c'est de l'Ewaïtana, pour un chat, il y a trois soudains, il y a un autre, il y a un autre, il y a un autre, il y a un autre, il y a un autre, il y a un autre, il y a 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
1: OK, il y a une bonne mémoire, Michel.
2: Merci. Donc là, on est content. On démarre la collecte de données. Donc, on a des affiches dans les centres de santé d'Itoum, dans les centres de santé à Sept-Îles aussi, pour vraiment essayer de couvrir le plus possible les environs.
1: Vous êtes comme en recrutement.
2: Oui, exactement. Okay. Donc, si les gens voient les affiches, on serait super heureux qu'ils participent à l'étude. Parce que pour avoir des ressources pour la communauté, pour aider à changer les choses, on a toujours besoin des chiffres. Hein? Les gens veulent voir des chiffres. Mm-hmm. Puis malheureusement, sur l'activité physique, on a des chiffres sur les hommes, les femmes, les enfants, mais absolument rien sur les femmes enceintes. Mm. Donc...
1: La clientèle là, de femmes enceintes, est-ce que vous ciblez les jeunes, les moins jeunes?
2: En fait, on veut toutes les femmes enceintes okay. au début de leur grossesse.
1: Au
2: parce
1: début,
2: que l'idée, c'est vraiment de voir qu'est-ce qu'ils font comme pratique, s'ils en font, l'activité physique, pour voir qu'est-ce qu'ils aimeraient plus faire. Puis au bout de la ligne, c'est de faire des cercles de parole pour essayer d'identifier des façons qu'on pourrait aider les personnes enceintes à avoir du suivi, des meilleurs suivis de grossesse qui sont culturellement adaptés, mais aussi du suivi en activité physique.
1: Ben oui, je trouve ça a vraiment son importance, là. De leur donner le goût à ça après. Là.
2: Oui. Oui, puis quand on a parlé avec Noëlla McKenzie, elle aussi, elle voyait toute l'importance à... Elle nous a dit, ah, il faut que les femmes s'activent quand elles sont enceintes parce que c'est important de bouger, puis c'est tellement ça.
1: Puis les contraintes, ça, est-ce que vous leur dites? Est-ce que c'est le médecin qui leur...
2: Bien, ça fait partie des outils qu'on veut faire. T'sais, on veut faire des outils pour que ça soit facile de donner de la rétroaction sur l'activité physique. Qu'est-ce qu'ils peuvent faire, qu'est-ce qu'ils ne peuvent pas faire en fonction de leur condition.
1: Oui, c'est ça. Puis du mot, ce qu'ils sont rendus aussi, hein, ça doit jouer. Là.
2: Ben oui.
0: Il doit y avoir aussi des femmes qui sont actives, débutantes.
2: Absolument. Donc, en fonction du niveau des femmes, comment qu'on va approcher l'activité physique, ça ne sera pas la même chose.
0: Mm-hmm.
2: Puis, je pense que ce qu'il faut aussi défaire, c'est quand on parle d'activité physique, on ne parle pas d'aller courir, d'aller au gym nécessairement.
0: Les haltères.
2: Oui, c'est ça. Ça fait peur au monde des fois, là. Pas comme Linda qui est très active, mais ceux qui ne sont pas habitués de faire de l'activité physique, ça, souvent, là, ça leur fait peur. Fait qu'on peut inclure de l'activité physique dans nos activités de tous les jours. Tu sais, c'est de marcher justement pour aller chez un ami ou quand on s'occupe des enfants, c'est toute l'activité physique puis toutes les minutes d'activité physique qui comptent.
0: Bon, mes amis, si vous avez des choses que vous avez dit, vous avez des choses que vous avez dit, que ma devine à ce moment, ça moutine, on est chez toi. Et ne mette pas à bâcher, je vois que les techniques de bonne main, mais
1: Est-ce que Bianca puis Mélissa travaillent en collaboration avec vous?
2: Oui, absolument. En fait, on a adapté notre questionnaire avec l'aide de Mélissa puis Bianca, puis Marceline et Elena, parce que le questionnaire qu'on avait, qui avait été validé pour la grossesse, évidemment, n'incluait pas nécessairement des activités qui étaient communes dans la communauté puis dans la région. Fait qu'on a adapté le questionnaire pour inclure des activités comme la motoneige, tu sais, mine de rien, le fait, c'est une activité physique, d'aller pêcher ou chasser. Donc, on a adapté le questionnaire, on l'a traduit en Innu pour vraiment être sûr là, qu'on couvrait bien les activités de la communauté puis que tout le monde puisse avoir accès là, à pouvoir faire là, le questionnaire.
1: Fait vous allez vous adapter avec leur choix d'activité.
2: Absolument.
1: OK. Bon, et puis ils vont être encadrés aussi s'ils veulent aller plus loin, s'ils veulent faire d'autres activités physiques.
2: Oui, hein? Puis fait qu'en fait, en plus, ce qu'on amène, c'est qu'à l'école de kinésiologie, on a une clinique de kinésiologie. Donc, de pair, on offre à la communauté de la téléconsultation gratuitement. Donc, comme ça, les gens, s'ils veulent avoir des recommandations en activité physique, ça pourra se faire même via ces consultations-là, là, parce que Mélissa et Bianca, ils sont très occupés. Donc, on espère pouvoir aider aussi la communauté de cette façon-là.
1: Puis, ça serait-tu pensable aussi avoir comme une activité de groupe?
2: Absolument. Absolument. Bien, puis ça, je pense que le réseau, tu sais, ça, c'est quelque chose aussi qu'on réfléchit de faire des façons pour que les femmes puissent échanger entre elles. Parce que quand tu es enceinte, c'est vraiment un moment unique. Puis de pouvoir être avec d'autres personnes qui sont enceintes, ça permet de, des fois, se réconforter ou juste d'être contente d'entendre qu'il y a quelqu'un d'autre qui a les mêmes choses que toi.
1: C'est de créer des liens aussi.
2: Absolument.
0: Bon, bien, Et
1: Tu peux-tu aussi, ce qui me vient en tête à te demander, c'est quoi exactement les avantages, quelqu'un qui décide de s'inscrire?
2: Bien, en fait, c'est que en contribuant à l'étude, ça va contribuer à avoir les données sur la communauté, mais on va aussi faire des tirages, en fait, de cartes cadeaux pour les personnes qui vont contribuer là, à l'étude. Donc, c'est un petit incitatif là, qu'on souhaite...
1: Puis, le pourquoi je te demande ça, est-ce que c'est bon pour la santé mentale? Est-ce que c'est bon pour c'est le côté physique?
2: L'activité physique, là, vraiment, ça a tellement de bénéfices, comme tu dis, sur la santé mentale, mais aussi pendant la grossesse, quand les femmes restent actives, ça leur donne un sentiment d'être capable de pouvoir continuer à faire ces activités, plutôt que sentir un peu comme... Ah, je prends du poids, j'ai de la difficulté à tout faire, tu sais. Mm. Fait que ça, c'est un empowerment un peu, là, que je veux dire, là, tu sais.
1: T'as-tu l'impression que ça donne comme du regain?
2: Oui, absolument. Bien, ça permet de passer à travers la grossesse en étant plus capable de faire nos choses, mais en plus, ça aide à l'accouchement aussi quand on est resté actif. Ça fait que le temps d'accouchement est un peu plus court, on a moins de complications à l'accouchement, donc il y a vraiment énormément de bénéfices à rester actif.
1: Bon.

0: 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C'est comme un point de vue, mais anyway, ça peut, on pourrait étudier aussi quelqu'un qui ne fait pas l'activité physique, il y a plus de chances d'avoir une césarienne.
1: Plus de chances d'avoir une césarienne, je ne sais pas, mais plus de chances d'avoir du diabète pendant la grossesse, mmh. Oui, plus de chances d'avoir de la haute pression pendant la grossesse. Fait mmh. Ça prévient vraiment. Puis en plus, ça aide à avoir une prise de poids qui est plus saine pendant la grossesse quand on reste active.
0: Mm-hmm. Bon, c'est pas pour rester mince après l'accouchement. Ben
1: non. Okay.
2: Puis il y a un autre mythe aussi. Mm-hmm. Il y a un autre mythe mm-hmm. sur les femmes enceintes. Ça me revient de moi dans mon temps, là. Tu sais, on disait qu'il fallait manger pour deux, là.
0: Uh-huh.
2: Pas vrai, ça.
1: Non.
2: Mais fallait manger santé.
0: Oui.
2: C'est ça, là, la différence.
1: Oui, mm-hmm. oui, c'est ça. Puis quand les gens sont actifs, ce qui est important, c'est de manger suffisamment. Parce que des fois, mm-hmm. Chez les personnes qui sont très actives, mm-hmm. des fois, ils ne mangent pas suffisamment. Puis là, à ce moment-là, le bébé ne va peut-être pas grandir aussi mm-hmm. bien qu'il pourrait. Donc, tu as raison, c'est important d'avoir une alimentation qui est saine.
0: Mais là, il y a des gens qui sont là, « Moi, j'ai des médecins, j'ai des médecins, la pression est évidente. Vous avez dit que vous avez dit que vous avez dit que vous avez dit que vous avez dit que vous avez dit que vous avez dit que vous avez dit que vous avez dit que vous avez dit que vous avez dit que vous avez dit que vous avez dit que vous avez dit que vous avez dit que vous avez dit que vous avez dit que vous avez dit que vous avez dit que vous avez dit que vous avez dit que vous avez dit que vous avez dit
2: Puis ce que ça doit faire aussi, un coup après l'accouchement, ces personnes-là ont pris le goût de faire de l'activité physique.
1: Absolument.
2: Puis ils continuent après, j'imagine.
1: Exactement. Donc, mm-hmm. la grossesse, c'est tellement un moment clé pour faire des changements en habitude de vie parce que les femmes sont souvent motivées à faire les choses pour qu'il y ait un bébé en santé. Mm-hmm. Mais une fois qu'on a démarré ça, bien, si la maman fait de l'activité physique, bien, elle va peut-être aller bouger avec ses enfants, elle va peut-être aller prendre des marches avec son conjoint. Fait que souvent, ça a un impact sur tout le noyau familial. Mm. Puis effectivement, ils vont rester plus actifs après la grossesse. Fait que c'est vraiment un moment clé, là, vraiment.
2: T'es pas mal bon, Michel. T'as-tu d'autres choses que tu veux rajouter? Moi, j'ai pas d'autres questions.
1: Je pense qu'on a fait mal le tour, là. vraiment, là, c'est ça, l'activité physique, là, c'est bénéfice pour tout le monde à tout moment, mais clairement, pendant la grossesse, ça a un impact sur plusieurs générations.
2: Mm-hmm.
0: Ah, tu es là?
2: Un tirage de dos de Mechaïne, tu es Maloïsaïna, après Michel, ouais?
0: Ok, bon, comme on a dit, un tirage de Yann, tu es là, et oui, Dan, je vais être dans ça, un petit tirage, je vais mettre un petit coup de pied, et oui, tu es là, je vais mettre un petit, et oui, tu es là, je vais être là. Et tu vas dire, Benda? Tout ira. Homo hic tout ira.

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1: Ouais. Ouais, merci Michel. Merci CKU. Mm-hmm. On va poser la question à Agnès. Quel appel au numéro à Michel?
0: Cinquième
1: appel.
0: Ah, OK.
1: La, tu as dit oui, donner la question. Tu en es, tu m'as dit tout de même. Tu dis, il y a dit, t'es né, homos. Aïne, on est ni t'il de nan, t'sais que l'activité se badi tout de ma aïne, houé homos.
0: Ok, cinquième appel, c'est que m'a dit nan, non? Quoi, quoi?
2: Quoi, quoi?
0: Ok, premier appel. Que t'es? Oui, mais tu es taille, mais tu es taille, je vais être non, ça?
1: Même si tu me regagnes ou non, tu sais, Michel?
0: Ah, je me regagne ou non. On a dit que tu as besoin d'un petit activité.
1: T'es dit, tu aimes retenir les billets, Agnès?
0: 40$, 50$, ça.
1: Ah, moi.
0: Mais ne passe pas pour le week-end. Deuxième radio.
2: Franchement?
0: Deuxième appel. Je vais dire. La troisième appel. Quoi?
3: Oui.
0: Merci. Bon, à troisième appel, quatrième, j'ai notamment.
1: T'as n'as suivi qu'à nous analyser, là, Calou, Michel.
0: Quatrième appel, quoi?
3: Quoi?
0: Eh, gros, on va dire notre cinquième appel.
1: Bon. Allô?
0: Les chats. Moi, les billets, je vais m'appeler.
1: Ok.
0: Bon, allô?
3: Allô?
0: Ok, je suis rentré, Miro.
1: Quoi, Wendy? Allô, Wenti?
3: Oui.
1: Le Bédaka?
0: Qu'est-ce qu'il y a de oui?
3: David. Bellefleur.
0: David Bellefleur. On a même?
3: Ok.
1: N'y t'sais de l'énorme David, tu bédonnes? Ok. Tu dis à Widen, tu que l'activité se badit ou de moins rouer en masse?
0: Une activité physique, oui, t'as. Tu sais qu'il se couche à tout le temps, maintenant, un jour mourant.
3: La course.
0: La course, là.
1: Est-ce que.
0: La marche, là.
1: Je vais en profiter. La course, une femme enceinte peut-elle faire ça?
4: La course, ça peut en enfant, mais si elle n'a jamais fait de course avant, ça serait mieux de ne pas commencer par la course, puis commencer par la marche avant de faire la course.
1: Ok. Mais si elle en faisait avant...
4: Il n'y a pas de problème.
1: Tu gagnes une main. Tu es en danse?
0: David Bellefleur. David?
3: T'es
0: Wahada. Allez, je gagne des passeports, mais là, j'ai une communauté à la rivière Moisy, Mamour, le country qui est tout en noir.
3: Ok, mien, je m'en vais campiner là-bas.
0: Ok, qu'est-ce que c'est là de ton billet?
3: T'es peu. T'as moi?
1: La radio.
0: La radio, ni dans la tombe, t'as où j'ai le bureau.
3: Ok, la trouve pas tant la radio, Mario.
0: J'ai nos tihas.
1: Tu nous vois maintenant.
0: David.
1: Bonne journée. Bon, on a un gagnant.
0: On a un gagnant de la Romaine. Mm-hmm. La Romaine, il y a beaucoup parti, tu sais, oui. Mm-hmm. Non, mais je peux dire que David, tu gagnes un passeport pour adultes. Mais tu retires, il y a trois, de 13 à 17 ans. Et que nous, tu gagnes un passeport, c'est 8 jours, il y a trois. C'est mes dons. Toute la fin de semaine, David, belle femme, tu gagnes des bracelets. Alors, mais tu as une gracieuseté.
1: En tout cas, Julie, je te remercie beaucoup. Ce fut un plaisir ta visite, puis ça va être tellement bénéfique pour nos mamans, nos futures mamans enceintes. Là. C'est un beau service que vous offrez à la population.
4: C'est un plaisir, là, Tchinashkoumitine, pour me laisser la chance aujourd'hui de parler avec vous.
1: Mm-hmm. Bon, ben, bon retour. Toi, merci. Tu prends la route, là.
4: Oui.
1: Sois prudent.
4: Oui, je suis prudent à Montréal.
0: Bon, le bracelet week-end, hein, Gagnon, qui vaut 50$ en pré-vente.
1: Bon.
0: Mais Gagnon,
1: les prix, hein? Michel. Bon. Qu'est-ce que tu as, Michel? Tu me suis
0: Les hommes ont participé à écouter l'émission aussi.
1: Agnès, qui me vient l'idée, Agnès, Je ne sais pas ni au Gourmand ou dans le Chamorlo, tu dis, il date de magasin inscrit au Dadihin, qui m'a, je ne sais pas, moi, ni stomé avec moi, ou en Hamas, tu dis, oui, demain, tu as les inscriptions, tu éterneras.
0: C'est
1: déjà commencé, hein?
0: L'inscription, ok. À la page va être tout là.
1: Avez-vous. Là, il y a des affiches au centre de santé. Oui. Est-ce que tu sais si c'est sur le profil de Wawitito?
4: Je ne sais pas s'ils l'ont mis là, mais peut-être que je pourrais demander.
1: Oui, ça serait vraiment une très bonne idée. Okay, oui, surtout pour les jeunes mamans.
4: Oui, bonne idée.
1: Bon, ben un gros merci encore, Julie. Puis,
4: merci
1: je te souhaite, on va sûrement se revoir.
4: C'est sûr, on aime ça venir faire un tour ici.
1: Ego, qu'est-ce que tu as, Michel? Pas de chaîne Nilton, au mois de juillet, ni chaîne les étudiants dans le temps, ils choisent autour de la radio une émission de Zitodan. Et qu'après ça, on est la période estivale, c'est assez rinon. Quand il y a eu au mois de septembre.
0: Ok, qu'est-ce que vous m'achetez les étudiants?
1: On est au mois de juillet, à bout de mi-juillet à peu près.
0: Ok,
1: ça marche?
0: Ok, ça marche pour moi. Sur ce, merci.
1: Salut.
0: Ok, yamé. Bon, je suis très heureux de vous dire que vous avez un autre bégon, vous avez un autre bégon, Michel Bollard jusqu'à 16h, vous avez un autre bégon. Alors, on a commencé, mais écoutez, Linda, Pico, Greg, vous avez un autre bégon.

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0: Pas que patine, j'irai dans ta patine. Aime-moi, être votre chat. Avec 14h54, on doit essayer de rester tout à nous des mêmes jours dans notre main que notre bien réunité. Non, il fait ça, notre bien réunité. T'as que ça, j'ai pour Alexandre Star. Il fait 7h, il a 7h, nos amis du bingo. En parlant de bingo, avec les bédagères, il y a tout ça, avec comment des miens, vous Linda, puis vous les rindes de ça. Les petits communiqués pour vous, t'as votre chat. Bon, le bingo, je crois que j'ai tenté, bingo, le premier bingo, 7h15, je vais étendre ça, bingo, double action, de Ewa Itan, je vais étendre ça, double action, ouais. Double action. Avec 7h15, Annie, je prends double action, 3213 plus les ventes, 3213 plus les ventes. Mac cumulatif les blocs à 20 heures, bingo régulier, 27 362, plus les ventes. Bogme, 49 numéros, et à noter, premier titre, 49 numéros, 49 numéros. Où est-ce que t'aimes ton chat? Alors, mets-toi dans les vitrines de bingo de ce soir. Marouette, Mariette la couturière, toujours disponible pour la couture. Mariette, toujours disponible. Il y a des choses à vendre aussi, des deux items. Un système de son chat. Mag, les items de piscine. Les items de piscine. Alors, mets-toi dans une Madame Mariette. Toujours disponible pour le couture Yatéwina, notre non chat. Toujours disponible. Maclise, la bonne aventure pour vos aventures, l'avenir sur des cartes ou les lignes de la main. 350-1036. Pour les bonnes aventures. J'ai mis le minouille, écoute à ta page. Moi, Lise, la bonne aventure. Lise, on a regardé. Lise, la bonne aventure. Maouda de Waitan, on a de pien. Mercredi le 1er, avec. À la résidence de Chantal Grégoire, 13h, Pégat de Pégristro, Nocha. 9 rue Chabadish. Avec le service, nous t'aimons d'agir, nous t'aimons d'agir, le Kawawa, samedi le 4 juillet à 14h, chef de l'usine, nous t'aimons d'agir, Kawawa, Kawawa, samedi 2h, samedi le 4. Mac, Madame Fontaine, Rita Fontaine, les services le 2 juillet à l'église Catherine Tekakwita à 14h. Toute la famille, 13h à l'église. 13h, Rita Fontaine, Madame Rita Fontaine. J'ai howdy benoît. Les services, nous t'es New Hedgeton, Hayton Beham, New Hedgebagan, le 2 juillet à 14h. Avec Hansi, j'ai retombé, Hedgebagan, à l'aide, ou t'as aimé au choix, peut tout à Ewaitan, ou t'as aidé, non. 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Expérience en cuisine traditionnelle, capacité à cuisiner pour un grand groupe, être autonome, permis de conduire, être disponible avant l'événement pour la préparation, effectuer l'achat des aliments, assurer les inventaires du matériel, préparer la cuisine, les repas pour la durée de l'événement, noté chez ton chef Orville, mais maintenir l'environnement qui respecte les normes et l'hygiène. Bon, une autre section, je vais vous dire que je vais vous dire que je vais vous dire que je vais vous dire que je vais qui m'a Selena Grégoire. Tiens, je vais vous message que tu es de ma voiture. Je vais vous dire, eh oui, t'as un autre qui est appliqué, moi, tu m'as dit, c'est un autre, eh oui, t'as un autre, parce que tu m'as dit, c'est un autre, pour que la route soit sûre que si t'as atteint, c'est que tu n'as pas donné, c'est un autre qui est non, tu vois. Mais elle m'a dit, menoutan.voilant.commercial.itum.qc.ca. Qu'est-ce que tu n'as en minuscule? Ben, numéro que tu minuscule, sans accent ni interrogatoire, non, je vais être non ça. Selena.gregoire, commercial, itum.qc.ca. Alors, une chine, j'ai une entrée, je vais être non ça, mais nous t'aimons, ma que Selena. 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Wahad Malio, nous t'aimons, je suis là, je suis fermé, comme nous, rien en deux demandes. Mais on a un peu de berlu, une patate, je vais être non ça, casse-croûte, ma hâte, tout ça, avec un bon rapide comme du monde, que tu t'es allé, tchabaninji, vous avez les livraisons, tchabaninji, mais nous, on a dit, oui, t'en as dit. Avec un nouveau dossier de Megaté, 203 ANOC, qui est ma 927-8702, 927-8702, je vais être non ça. Alors, les besoins des mandés, je n'ai dit, je connais vite ma rouille, mais d'autres, les outils, parce qu'on est berlu, ne peut-être ça, casse-croûte. T'es né, les poulets frits, mais on est les atouts, FDI. Hein? Alors, on est méthode de Haïtando, je dirais, non. Avec un morceau, deux morceaux, trois morceaux, quatre morceaux, neuf morceaux qui sont nourris. Alors, on est méthode de Haïtando, ça. Un goûtiné, morceau, deux morceaux, ça, 14,88. Alors, on est un dîner, trois morceaux, 19,32. Bon, je n'ai pas de questions, Moi, lundi, j'ai eu tout sondé à la radio, on a Canada Day, je vais non ça, la journée du Canada, on est à la radio. Comment est-ce que j'ai eu ouf, mais, j'ai eu tout à CBC, on a eu lundi, j'ai eu pour la plupart, j'ai eu tout à la journée du Canada, au d'abrit. Bon, ben, on a les boys. Bon. Bon, je vais donner un petit communiqué. Je vais donner un petit communiqué. Je vais donner un petit communiqué. Je vais donner un petit communiqué. 968-85-23. Bon, Vicky, je m'attends à nous. Vicky Landros, et je l'aime encore. En demande spéciale.
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On a gagné avec Nicole Cloutier. 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Avec Monique Lairac, nous avons dit, nous avons dit,

0: Avec mon écolier raconte non ça, c'est toute une musique que vous avez et oui, nana, je rite non ça. Allez, mais donne la suite, c'est la robin ça, coco, la ganate, quand on a et oui, de quand je rite non ça. 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

0: On a toujours des bonnes questions. Eh, Manuel, peut-être que j'ai demandé à Alexandre Astor de vous revenir 4 heures. Eh oui, t'as noté que j'ai été On a besoin de cette note. Cette note. Avec Céline Dion, je connais la note. J'ai été noté à Madame Céline Dion. Quand tu veux une question? Comment je peux? Il dit que je vais être hypnoté,
1: c'est toi que j'aime.
0: Ah, vous avez bien hypnoté. Céline Jones, je vais être hypnoté.

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Bonne fin d'après-midi à tous les gens de cette île. Le bingo ce soir, c'est un bingo régulier. À côté de 20h, le cumulatif font dernier bingo 27362 et le double action, ça débute à 19h15, 3213. 3213, c'est vous dire, j'ai de venir que j'ai Alex Macaro.

Côté Armand, le Gaspésien, quand de ton côté, vous avez un bingo ce soir, c'est un bingo régulier, à compter de 20h, 927-3244, on dit à la radio de Wahat, 968-8523. 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

Allez, calme-toi, Charlene Carter, Michael Smith. Vous êtes à 16h23, nous devons également les gens en Honus. Vous êtes à 16h23, nous devons également les gens en Honus.

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On est 16h42. 16h42. Petit souvenir de l'événement au tabac de mon nom, Michel Volant, même ça, ça va être 11h, 5h, petit souvenir au tabac de mon nom, c'est l'événement au tabac de mon nom. On dit, c'est un peu plus heureux qu'il se passe.

27 362, le cumulatif, ça va le 49e numéro. Mais la double action, 3213 double action, ça depuis à Tatarica, 19h15, le double action. Avec 8h moins 4, je peux faire les anneaux, les blocs 8h moins 4. Vous dites, vous avez des blocs, vous dites, vous avez des graines, vous avez des idées. Bah. Bah, vous dites, snack, bah, Jérôme, Auvert, Henry Lund, Rondeur, Saïs, Tunuen. La livraison, 409-32-17, 409-32-17, 16 Tunuen. François, snack, bar, Jérôme, de François, Jérôme, 16 Tunuen, livraison, 409-32-17, 409-32-17.

Marauder Cantine, 30 Signac des Wahat, la ville de Saint-Denis, 418-965-95-95, 418-965-95-95, un cantine de Carola, 30 Signac Wahat.

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0: 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Présentez-vous. Un instant, s'il vous plaît. Mes micros sont pas ouverts. OK,
1: quoi, Michel Miama?
0: Ah, actu.
1: Miam.
0: OK,
1: Moi, c'est Sébastien. Je travaille à l'agence Mamou Inukakuset. Je suis aussi administrateur de l'association Protection Rivière Moisie. Mm-hmm. Donc, les deux organisations qui organisent Festival Country Mamou Moisie. Je suis accompagné de Daniel. Je vais te laisser te présenter.
2: Coucou tout le monde, Daniel Dickner, je suis directeur général de l'Association de protection de la rivière Moisie, puis je suis très content d'être avec vous ce matin.
3: Coucou, Christian Vachon, tu n'es pas venu, je suis moi, je suis tout le monde, je suis tout le monde. Je suis tout le monde, je suis l'agence Mamoui, je suis tout le monde, je suis tout le monde, je suis tout le monde, je suis tout le monde, je suis tout le monde, je suis tout le monde, Jean-Sébastien. Je suis tout le monde, je suis tout le monde, je suis tout le monde, je suis tout le monde, je suis tout le monde, je suis tout vendredi, samedi, dimanche, c'est dans le festival.
0: OK. Mamou Moisie Festival Country, 3, 4, 5 juillet. Agnès, Watman, ça va être la première édition, comme tu dis.
1: Exactement, première édition. Puis vendredi 3 juillet, on vous invite. Ouverture du site à 16h. Donc 16h, on ouvre le site. Il va y avoir des camions cuisine de rue, des food trucks. Si les gens veulent venir manger sur place, ça va venir super avec nous autres. Ça ouvre à 16h, vous allez être bons pour venir. On va commencer à vendre suite des cartes aussi pour notre fameuse course de canard. On va faire, on met des petits chichips en plastique sur la rivière, il y en a 500. Premier canard qui va passer, il va gagner 2000$, puis le dernier c'est 500$. Les cartes vont être à vendre à partir du vendredi. Donc vendredi pour l'ouverture, venez avec nous. Les discours vont commencer à 18h. Les spectacles commencent à 18h30. On a Alain Godin en ouverture à 18h30. Suivi de Chabeux, on a vraiment hâte de le voir, nous autres, en spectacle. Il a donné tout un party au tournoi Mario Volant, là, puis on a hâte de le voir sur notre scène. Puis à 21h45, tête d'affiche, Phil Lauzon. Il était à La Voix en 2014, la grosse année country là, avec Johan. Il était dans l'équipe Éric Lapointe. Il était du côté de Saint-Philippe-de-Néry en fin de semaine. J'ai regardé ses spectacles, j'avais des amis qui étaient là-bas. Puis les gens disent que c'est un gros spectacle, fait que j'ai vraiment hâte de l'accueillir ici à cette île, à Moisie, en fait, sur le long de la Michetoshibu. C'est le premier festival country Mamou Moisie. On le fait pour la rivière, on le fait pour permettre d'apporter des fonds à l'association Protection Rivière Moisie. Donc on vous invite en grand nombre dès notre première soirée. La soirée du vendredi est présentée par Rio Tinto IOC. Le samedi, en soirée aussi, on a des spectacles. Samedi, Spencer Chetouche, 18h30, va être là, suivi par Jay Dumais, Pamela Roney, puis Pet à peine qui vont closer la soirée. Ça, c'est une soirée qui est présentée par ArcelorMittal. Le samedi aussi, il va y avoir une journée d'activité pour toute la famille. Jeux gonflables, c'est gratuit pour les 0-12 ans pendant la journée. Il y a des bracelets en vente pour la fin de semaine. Si vous voulez votre bracelet tout de suite, là, on vous invite à aller faire un tour du côté de Danesso, station Danesso. On vend des bracelets là-bas. Les bracelets adultes pour le week-end sont 50$ en pré-vente, 65$ à la porte. Donc ça vaut vraiment la peine d'acheter en pré-vente. Sinon, si vous voulez juste venir à un spectacle, là, c'est 40$ à la porte pour un spectacle. Fait que moi, je vous conseille, allez chez Danesso, allez chez Station Inou à Wahat aussi. Allez vous chercher votre bracelet le plus rapidement possible. Deux grosses soirées d'activités, deux journées avec des activités aussi. Daniel, veux-tu parler un peu des activités de la journée? Il y a des taureaux mécaniques. Il y a un taureau mécanique aussi samedi, dimanche.
2: Oui, taureau mécanique sur place. On a l'homme fort Louis-Philippe Jean de Port-Cartier qui va venir faire l'animation au niveau des épreuves de force. Il va y avoir des compétitions de tir à la corde, des compétitions amicales. Ensuite de ça, le frappé du marteau. Moitié-moitié. On va avoir des moitié-moitié aussi sur place en après-midi. Maquillage pour enfants, des compétitions de château de sable pour enfants, pour adultes. Beaucoup d'activités toute l'après-midi, de la musique en continu. Venez nous voir, venez vous amuser avec nous autres, venez en profiter. Ça va tout être qu'une très bonne journée. Puis je vais laisser la parole à Christian.
3: Bon, oui, je me dis, wow, Whitman, t'as dit non. Non, mais c'est un concours de mangeurs de hot dogs. Dimanche. Oui, c'est dimanche, ça, mon ami. Oui, OK. Puis à 14h30, ça va être le départ de la course de Canard. C'est bien ça? 15h30, moitié-moitié, tête-à-tête, avec des jugements des châteaux. C'est le man, où elle n'est l'eau, mais loin, elles sont châteaux. Mac 4h, t'as vendu du bien, mais tournant. Mac n'est le taureau mécanique, le hot-tongita. 5h, t'as vendu d'accès, t'as vendu du bien, qu'est-ce que nous? Avec, plus de 5, combien de douanes des canards?
1: Le canard, c'est 20$, puis c'est ça, le premier là, qui va franchir la ligne, le canard, il va gagner 2000$, le dernier, il gagne 500$. Christian, vas-tu acheter un canard? Je pense que ça... toi, t'es un résident du camping, en plus.
3: Ben oui, je sais bien, je vais en acheter un.
0: Les canards, y a-tu les... c'est-tu limité?
1: 500 seulement, il y en a seulement 500, mais on commence à les vendre vendredi directement au bar sur le site du festival. Donc, ça va être en vente tout le long de la fin de semaine jusqu'à épuisement des cartes. C'est sûr que quand la 500e carte est vendue, il n'y en a plus. Mais on vous invite à venir avec nous autres dès vendredi soir. L'ouverture à 16h, on vous le rappelle, va avoir des discours protocolaires un peu à 18h. Puis après ça, c'est des spectacles, spectacles, spectacles. Donc venez voir Alain Godin, Chabeur puis Phil Lauzon vendredi 3 juillet à partir de 18h30 des spectacles, présentation de Rio Tinto IOC. Et samedi 4 juillet, Spencer Chetouche, Jay Dumais, Pamela Roney, Pet Appen, présentation de ArcelorMittal, samedi 4 juillet, Festival Country Mamoumoisi, première édition. On a aussi les food trucks. La zone de restauration est présentée par Thai Zone. Donc, on vous invite à venir en grand nombre dans la zone de restauration. Il va y avoir des tables de pique-nique d'installer pour ceux qui veulent manger. Puis, la zone de bar aussi est présentée par la microbrasserie, la compagnie. On les remercie, tous nos commanditaires associés à l'événement. D'ailleurs, Pêcherie Wapan, Aluminerie Alouette, la ville de Sept-Îles, il y en a plusieurs. On vous invite à venir au festival avec nous.
3: Itoum.
1: Itoum, ben oui, Itoum qui est commanditaire de la zone familiale. Oui. Itoum qui nous a permis d'avoir le taureau mécanique, les 4 jeux gonflables, puis aussi on va avoir une maquilleuse pour les enfants qui est gratuit, le maquillage, samedi, dimanche. Inutawegan, Wahat, Macmanyotanam, Itoum, merci beaucoup.
2: Si tu me permets, Sébastien, aussi, j'aimerais ajouter qu'on vous invite à venir déguster la nouvelle bière, la Moisy, qui est faite en collaboration avec la microbrasserie. Fait que... Microbrasserie La Compagnie.
1: Oui, la canette va être dévoilée d'ailleurs au festival. Hein?
2: Effectivement, fait qu'on fait le lancement là-bas officiellement.
1: As-tu hâte de goûter à ça, Christian?
3: Je bois pas, mon cher.
1: Michel, on a des bracelets. On aimerait laisser des bracelets à faire tirer aux auditeurs, puis on aimerait ça t'en donner un à toi aussi. Si tu veux venir au festival ce week-end, bien, je sais pas si tu bois de la bière, mais on peut te faire goûter à la Moisy si tu viens.
0: Non, je bois pas moi non plus, mais...
1: On boira un petit verre d'eau d'abord. Moi non plus, je bois plus.
0: OK, c'est une bière brassée, ça a été brassé où?
1: Ici, à Sept-Îles, la microbrasserie de la compagnie, en fait. Puis chaque canette vendue va donner une redevance à l'association Protection Rivière Moisy, des fonds qui vont aller à la protection du saumon puis d'autres projets afin de protéger la faune, la flore de la rivière Moisy, Mr. Chibou.
0: Je vais résumer un peu ce qu'on a dit quand c'est le week-end. C'est énorme tout le temps, le festival Country Mamou, Spencer, le groupe Pétabin, Pessamounot, Pamela Roney, c'est qui?
1: Gaspésienne d'origine, mais elle joue au Texas, puis à Nashville aussi, là, c'est une grande chanteuse country en devenir.
0: Ok, c'est du New Country.
1: Country quand même classique, oui. Okay. C'est du vrai country, comme on appelle là.
0: Ah, mais c'est ça, comme il y a le country, je crois, oui,
3: il
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1: ArcelorMittal, Rio Tinto, la compagnie. Oui, le même site que le Volet Soleil, là, en arrière, la plage camping, là, camping Zec Rivière-Moisy, la plage à l'arrière.
0: Ah, qui vient de voler bas, les mains doigts noirs. 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

0: 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Puis le 500, c'est...
1: Le dernier.
0: Le dernier des derniers. Maintenant, ma studie va peut-être dire que c'est 500 éminents. Et oui, c'est un autre rythme. Hadi que tu as tout bien, j'aime ce titre, j'ai une autre dans la commune, et oui, t'as une autre rythme. T'es une autre dans la commune, mais tu mets toi, nous, j'ai mis ça, nous, et oui, t'as une autre rythme. Mais les questions, j'ai mis mon hôte, ou non, de Hunio, et même la question, j'ai mis ça, j'ai spontané, mais t'as hibit. Mais ma dit, oh, what is what, qu'on a des hibit. Mais même la question, et oui, t'as une autre rythme, et oui, t'as une autre rythme, la protection, et oui, t'as une autre rythme. J'ai mis ça, j'ai les acteurs, y'a ce que tu
2: as. Oui, y'a un concours.
0: Je me suis trouvé les concours, les canards, les canards, les châteaux de sable. Je me suis dit, Il va avoir une deuxième édition.
1: On l'espère. D'ailleurs, on a un concours, la relève Mamoumoisie. On va inviter, okay, dans le fond, on invite des gens à venir chanter. De la communauté, on a Marie-Adèle Grégoire puis Liam Nolin qui vont venir participer à ce concours-là. Puis le gagnant, Marie-Ève Volant aussi, c'est vrai. Marie-Ève Volant aussi va venir chanter. Puis la personne qui va gagner ce concours-là va jouer à l'édition 2027. Donc, on espère une deuxième année. Mm-hmm. Puis aussi, j'aimerais rajouter qu'avec Jay Dumais, là, le samedi soir, Meganis Volant-Niquet joue avec, il va jouer dans le même band que Jay Dumais, c'est son guitariste pour ce spectacle-là. Puis on a vraiment hâte, moi je connais Meganis, c'est tout un virtuose de la guitare, là, c'est une légende en devenir.
0: Je l'ai vu en œuvre à la Malbaie.
1: Il est bon, hein?
0: Il est bon, puis il va être un de nos invités aussi cette semaine.
1: Ah oui, okay.
0: Oui, lui aussi, il va être parmi nous à la radio.
1: Excellent, excellent.
0: J'attends toujours. J'ai remarqué son concept, qui est marqué Nashville, Tennessee, là.
1: Oui, il est allé le mois dernier, en plus, il a enregistré son EP à Nashville. C'est tout qu'un guitariste.
0: Toute une guitariste, oui. Je l'ai vu à l'œuvre, comme je te dis, à la Malbaie. Christian, est-ce que
2: tu es venu? Ben, je suis venu, que Snowdenus, comme maintenant qu'il y a une de Douillette, nous l'avons dit, nous l'avons dit, nous l'avons dit, tu dis, oui, t'as maintenant la première édition, Mamou Moïse. Mais là, tu dis, tu es venu, tu es venu, tu es venu, tu es venu, tu es venu, tu es venu, tu es venu.
0: Ok.
3: Ben, tout ce que je peux dire, c'est qu'on vous attend en grand nombre, venez fêter avec nous autres, ça va être vraiment festif, amical. Puis c'est autant pour les jeunes que les moins jeunes. Fait que venez nous voir en grand nombre, venez festoyer avec nous autres.
0: Monsieur, tes billets?
1: Oui, je viens de remettre des billets à Michel, là. Puis Michel, t'en prendras un adulte. Il y a des adultes, puis il y a des 13-17 ans.
0: Okay.
1: Donc, si vous voulez en gagner, je vais laisser Michel s'occuper de ça. Mais moi, j'invite tout le monde à venir aussi. Puis on va se manger une petite affaire dans le food truck en fin de semaine. On va se prendre... une petite bouteille d'eau, une petite bière, ceux qui boivent, on va jaser, on va passer du temps ensemble, puis on a bien hâte de voir.
0: C'est toute la fin de semaine, le billet?
1: Le billet, c'est admission générale toute la fin de semaine, les deux soirs de spectacle, les deux journées d'activité, full access.
0: Bon, mais toi, c'est notre la radio, 1, 2, 3, 4, 5, 6, 7, 8, 8 enfants, mais bon, les billets, mais que chez nous, 1, 2, 3, 4, 5, 6. 7, 8, 9, 10, 9, Pegna Ninja. 9 à 10, c'est que la radio, c'est que maintenant, nous, il y a des Oïtana, c'est maintenant, ça. Alors, moi, j'ai plus d'autres choses à rajouter.
2: C'est maintenant, Michel.
0: Bon, nous, un invité, Spencer. On va le mettre, ça tourne avec une méthode qui est à dire dans la fin de semaine, et qui est dans nous, et oui, c'est que nous sommes. Bon, merci beaucoup, puis je vous souhaite un bon succès, puis Mac, une bonne continuité pour les autres éditions.
1: C'est la chose que vous mettez, notre chère.
0: Yamé!

0: Bon, je suis arrivé, Michel voilà. Bonjour, maître Besnier.
1: Coué, coué, Michel Volant. Alors, je remercie la radio là, Inou de nous inviter à présenter la programmation là, de la fête du Canada.
0: OK, à vous, apparemment, merci d'avoir accepté notre invitation concernant les nouvelles. On va parler de la journée du Canada qui va se passer en ville.
1: Ben, ça fait la le comité de la fête du Canada à cette île et à Malioténam, là, présente la... Ça fait notre 31e année là, qu'on fait une présentation pour le jour de la fête du Canada, le 1er juillet.
0: Mm-hmm.
1: Alors, ça va se passer au vieux quai à cette île. Les spectacles vont être à Attard Jones, puis les jeux pour enfants vont être présentés autour de ce secteur-là. Là.
0: Mm-hmm. Puis le déroulement de la journée, ça va commencer dans la journée?
1: Alors, nous, on a bénéficié, là, comme par les années passées, de l'aide de Patrimoine Canada et de la ville de cette île pour l'organiser. Là.
0: Mm-hmm.
1: Alors, on va avoir une version améliorée par rapport là, aux autres années parce que notre budget a été amélioré.
0: Mm-hmm.
1: Alors, la journée va commencer à 13 heures le 1er juillet avec la levée du drapeau puis l'hymne national en présence là, du NCCM Joliette, le corps des cadets et de la Marine royale canadienne et des vétérans du Canada, des vétérans qui ont participé, qui sont des citoyens de cette île ou peut-être Malioténam, qui ont participé là, à des guerres à l'extérieur.
0: Mm-hmm.
1: À 13h15, il va le service du gâteau de la fête du Canada. Par la suite, là, va commencer les activités. Alors, de 13h30 à 16h, là, il va avoir des jeux pour enfants qui la plupart ce sont des jeux d'eau là, qui ont été bien appréciés par le passé. Puis on va, je savais pas qu'il y avait des poneys dans la région, mais non. Alors il va avoir des promenades des poneys qu'on va faire des promenades là, aux enfants.
0: Mm-hmm.
1: Ensuite de 13h à 13h30 ça va être un spectacle qui va être présenté par la chorale de la communauté afro-descendante de cette île. Parce qu'on a, on commence à avoir des gens qui viennent de l'immigration, là, particulièrement du Sénégal et d'autres pays africains. Alors, eux vont nous présenter un spectacle de musique costumé avec des... avec des membres de la communauté qui va représenter leur culture.
0: Mm-hmm.
1: Ensuite, à 14h30 à 15h15, ça va être le spectacle Inou qui va présenter de la danse traditionnelle Inou. C'est le traditionnel Inou dance là, qu'on nous donne comme source. Ensuite, les activités vont arrêter à 15h15 pour pouvoir préparer là, les spectacles en soirée. Là.
0: Mm-hmm.
1: Alors, à 19h, on va avoir un chanteur et musicien qui est Denis Boudreau. Ensuite, jusqu'à 20h30, ou Christelle Savard, Alain Denis, l'évêque Fleury et Myriam Saussier vont présenter un spectacle de chansons, un spectacle musical. Et enfin, comme la tradition le veut, ça va se terminer par un feu d'artifice avec crame musicale à 22 heures. Puis ce qu'on a amélioré dans le spectacle, il va être en fait l'amélioration, c'est que ça va être la même période de 20 minutes que les autres années, mais ça va être plus spectaculaire en sens qu'il va y avoir des. Ils vont ajouter là, au spectacle des années passées, puis il va y avoir un spectacle là, avec effets aquatiques, là. Ça c'est nouveau cette année. Ça va, il va y avoir des effets sur l'eau à partir là, du lancement là, des fusées là, pour le feu d'artifice. Et ça va se terminer après. Alors, le programme, là, il se trouve dans le nord côtier de cette semaine.
0: Okay.
1: Ceux qui veulent se procurer le programme.
0: Mm-hmm.
1: Puis évidemment, comme pour les années passées, on soit la communauté Innu est bienvenue d'avoir fait partie de notre communauté.
0: Mm-hmm.
1: Puis il y a toujours eu une participation là, depuis 31 ans de la communauté Innu. Alors, c'est ça. Alors, on souhaite la bienvenue à tout le monde.
0: Mm-hmm.
1: Puis, on se voit le 1er juillet.
0: OK. Concernant, si je vois ici le comité, tu m'avais dit, le comité, c'est de Sept-Îles et de Maliutenam et Wahat?
1: Oui, Wahat, Maliutenam, okay. Oui.
0: Mm-hmm. Ouais. Bon, moi, j'ai plus d'autres questions concernant les activités de ce soir. Comme tu me dis, les premiers invités, ça va être Denis Baudreau, puis le deuxième, les deuxièmes spectacles, c'est quoi?
1: Oui.
0: Deuxième...
1: Ben, c'est-à-dire, non, le premier, c'est la chorale, c'est une chorale de la communauté afro-descendante, c'est de l'immigration africaine là, qui sont à cette île. À 14h30, ça va être la danse traditionnelle Innu.
0: Mm-hmm. Puis en soirée?
1: Pour une heure. Ben, en soirée, là, je vous l'ai dit, là,
0: Denis
1: il y a
0: Boudreau.
1: Denis Boudreau. À 19h.
0: Uh-huh.
1: Ensuite, il y a Christelle Savard, Alain Denis, l'évêque Fleury et Myriam Saussier, qui ça s'appelle le groupe musical, jusqu'à 20h30. Puis ensuite, ça va être le feu d'artifice à 22h.
0: OK. Le deuxième groupe, ben, le groupe musical, ils chantent quoi, eux autres?
1: Le groupe musical, ben, c'est des gens, des chanteurs, ils sont il va avoir des chansons et de la musique.
0: OK. De divers musiques.
1: Oui. Alors, je tiens à souligner que tous les invités, là, les artistes qui vont présenter des spectacles sont de la région de cette île.
0: Ah, c'est ça, je voulais savoir.
1: Ils sont de la région. Cette île et Ouachat.
0: Bon, sur ce, merci, M. Bessin, d'avoir participé. Puis, t'avais-tu d'autres choses à rajouter?
1: Non, c'est que les gens ont seulement consulté le Nord Côtier où la programmation du 1er juillet est là en détail.
0: OK. La journée du 1er, c'est gratuit?
1: Oui, tout est gratuit.
0: OK.
1: Ben oui, comme par les années passées, tout est gratuit, parce qu'on a une commandite là, de Patrimoine Canada.
0: Mm-hmm. Bon, je vais,
1: la ville de cette île ben, fournit les infrastructures, puis la sécurité.
0: Ah. Bon, je vais résumer un peu ce qu'on a dit tout à l'heure. Là. Un petit cheval. Alors, il me dit, Tu vois, le pays est autonome, mais toi, t'es une année de le cheval. Mais tu as dit qu'il y a ce que tu connais un spectacle de la chorale. C'est ton sang, mais toi, t'es où j'ai venu, mais toi, en Sénégal, où j'ai venu, c'est une évidence, en Afrique. Que tu n'as pas de travail, tu n'as pas de travail, tu n'as pas de travail, tu n'as pas de travail, tu n'as pas de travail, tu n'as pas de travail, tu n'as pas de travail, Nous sommes en train de nous faire des choses. 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Une médaille qui est une médaille qui est une médaille qui est une médaille qui est une médaille qui est une médaille qui est feux d'artifice. Je suis un journal,
1: Oui, oui, oui, tout est gratuit.
0: Ok, mais si vous êtes invité à venir
1: les jeux d'eau, puis j'ai peut-être omis qu'après la levée du drapeau, il va la dégustation du gâteau de la fête du Canada. Là. Ben, c'est après la levée du drapeau, ça va être à 13h15 à la tente jaune.
0: Ok, le drapeau Canada, merci d'avoir participé à nos informations.
1: Ben, moi aussi, je vous remercie là, de nous avoir invités pour souhaiter une foule nombreuse.
0: On vous fait, si vous avez d'autres activités, appelez-nous, gênez-vous pas.
1: OK, c'est bien. Je te souhaite une bonne journée.
0: Yamé.
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qu'on a un bon compte, digaligalo, de 5 à 6 à moins 5. Dans 5 minutes, il est bon niveau qu'on a demandé à peut-être la tristesse. 927-32-44, Divahat, 968-85-23. 6 heures, il est bon niveau qu'on a demandé à peut-être la tristesse. Il est bon niveau qu'on a demandé à peut-être la tristesse.

Écoutez, bon, quand en 1964, les gens de Rouen de Tony Truth, quelques souvenirs spéciaux de Bacan sur nos ans de CKAU. Vous dire que vous avez un de toi, vous dites Bacan.

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1: Quand tu es à Tokyo, regarde, vous dites, bah, quand un spectacle, quand un commentaire nous dit que vous êtes à Tokyo. Elle vous dit que tu as demandé de toi, que nous étions, Lucien et Caroline Saint-Étienne, nous étions dans le balcon.

Carbonaire qui a en 2008 ses grands succès de balcon du spécial également. C'est une de 2008 balcon. On lui dit à 6h49.

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Le, pour les doubles actions, la couleur des cartes noires. Que je te veux, tcha tcha galo mot. Premier tour, deux lignes pour $150. On continue pour la carte pleine pour le 35 boules cumulatif, 36 boules $400, 37 boules $300.

Le premier tour, deux lignes pour 150 $. I30, Nashtano, I30.

B4, new, B4. Dossier manuel, on a une vérification de carte. Bingo, déjà, bingo pour les deux lignes. Une ship, ma bêche, je t'en doute.

0: Numéro de la carte.
1: 5362.
0: Le numéro de série.
1: 0151394.
0: Vos numéros.
1: Le 412-3028-4332. 51-55-65-64. Le 1, le 13, le 30, le 28, le 54, le 60 et le 69-67.
0: Bingo, félicitations.
1: Merci.
0: Yamé.
2: Yamé.
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0: Une seule gagnante au premier tour, deux lignes. On continue pour la carte pleine. Le prochain numéro, Minato Dahonji Wildman, B7, Nihuas, B7.

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J'ai 48, Néo Noir Rouge, j'ai 48, 4, 8.

B10, Cotonou B10 10 1 0, 35 numéro de nommé H Nashtanoa Hoptetatuidman Tidaham.

Au 65, toi, ça doit peut-être être au 65. Numéro de nos mèches, n'est-ce pas noir ou doit suivre la carte pleine pour 400. I-29, n'est-ce pas noir ou doit suivre I-29. 37, numéro de nommé. H, n'est-ce pas noir ou n'y a pas, je peux suivre la carte pleine pour 300. B8,

Dawson Manor, allons ma vérification de carte. Bingo, judge, bingo à la carte pleine.

0: Numéro de la carte?
1: 5-3-2-2.
0: Le numéro de série?
1: 0-1-5-1-3-9-4.
0: Vos numéros?
1: Ben B, c'est 2-4-6-7-13-15-9-12-10-8. Ben I, 30-18-23-16-17-26-19-28. 22-25. Ben, les N, 45-40, 43-32, 34-42, 31-44. Ben, jeu, 52-55, 59-50, 48-53, 57-49, 54-58. Ben, O, 68-72, 63-65, 62-66, 64-75, 70-67.
0: Bingo, félicitations.
1: Merci.
0: Yamé.
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0: Une seule gagnante à la carte pleine Chapex, Solana et Hax, Niatogalo. Le prochain numéro au 61. Alors, on est déjà dans le MC, je suis un bingo régulier.

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